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1: Mes mains dessinent dans le soir la forme d'un espoir qui ressemble à ton corps. Mes mains, quand elles tremblent de fièvre, c'est de nos amours brèves qu'elles se souviennent encore. Mes mains caressent dans leurs doigts des riens venant de toi, cherchant un peu de joie. Mes mains se tendent en prière vers ton ombre légère, disparue dans la nuit. Mes mains, elles t'aiment à la folie, d'un amour infini, elles t'aiment pour la vie. As-tu déjà effacé ce passé qui m'obsède?

avis. Mais puisque tu le sais, reviens, et tout comme autrefois, elles frémiront pour toi dans la